0: qui?
1: Laisse-moi!
0: Cet homme a un clave, cet homme est là.
1: Laisse-moi! 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